vivement, avec une paille, évidemment. Un petit peu, ça me choque. Je préfère croire que monsieur se moque. Il a regardé, a dit bien fort, mais je suis le duc de Clinsor, avec un fort accent anglais.

Mais c'est divin, c'est tout bonnement divin. Et puis c'est tellement, comment dirais-je, tellement Paris. Et d'une simplicité, écoutez, n'est-ce pas?